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Non, non, une vieille dame avec des cheveux blancs et une fou.

direz-vous? Allô? Mais non, madame. Mais madame, nous ne cherchons pas à être intéressants.